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Cela fait plusieurs mois que les étoiles figent le ciel. 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

0: des habits en bas.
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1: Quand ma fille a fauté, j'ai failli la mettre à la porte. 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
0: Il y a des endroits où l'on peut arranger les choses. 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

J'en appelle à la poésie. Souffle profond en apnée du monde. Pour chaque professeur qui n'esquive pas le module. Se plonge les tripes, les mains dans la matière. Lumière libre de s'exprimer. En vers libre, en slam, en sonnet, en haïku. Ô capitaine, mon capitaine. Pille les coffres, puis ramène-nous du poème. Faut en remplir les écoles, dès le primaire, du genre d'arrache en dictée. Marie Huguet imposée aux joueurs de football et vanier aux premiers de classe. Qu'entre les périodes de maths et d'édu, on leur crédite des périodes de silence. Ou faire pousser la parole, toute croche et vivante. J'en appelle à la poésie, par les creux de ville et les fonds de rang. Que les travailleurs de rue arpentent le vide pour chuchoter du Roland Giguère à l'oreille de la misère. Que l'on ait des versificatrices en résidence dans chaque résidence pour personnes âgées. Que l'on jumelle chaque analphabète à une poète et qu'on les paye pour réinvestir les mots. Qu'ils peignent de grandes pancartes devant les hôpitaux psychiatriques. Entrez voir nos spéciaux. Devant l'Assemblée nationale, ne nourrissez pas les idéaux sauvages. Et gravez dans la pierre des bibliothèques. Bienvenue au centre.

communautaire d'art-thérapie. J'en appelle à la poésie, que chaque caissier de SAQ récite la romance du vin pour tout achat de 20$ et plus. Que la soirée du hockey s'ouvre sur un poème de Pausier. Qu'Anonymous traficote pour qu'on ne puisse plus acheter que du José Yvon sur Amazon. Que l'on canonise Yves Boisvert. Que l'on obélise Hélène Dorion. Que l'on imprime du franc-cœur sur les papiers à rouler. Du beau soleil sur les billets d'avion. Du Débien sur l'étiquette de bus transcanadien. Du Daou sur les foulards de soie. Et de l'autre aussi. J'en appelle à la poésie. Du territoire à choisir et inventer de Miron à celui occupé des dernières Premières Nations. Y'a pas qu'à Anikouni, t'sais. Que n'enseigne-t-on pas Joséphine Bacon, Kip Kardjouk, Jean Sioui et Rita Mestococho? Qu'on écoute leur voix, y'a Wanda, des territoires Mohawk jusqu'à Ivoyevic, Nakomik. J'en appelle à la poésie. Par le cœur en forme de bouche de Chloé Sainte-Marie, mais oui, donnez-lui donc son doctorat honoris causa, qu'elle puisse le pawner pour une infime fraction de la valeur de son bénévolat. Et d'ailleurs, Montreal City, where the fuck is your Leonard Cohen Street, pis ton boulevard Hélène Monette? 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

ceux qui font pleurer le papier. 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

J'en appelle à la poésie. Par la chanson, l'écrit, le rap. Par Gilbert Langevin, Nicole Brossard, Sol et Manu Militari. Par ses formes nobles aux fières bâtardes. Par la relève inspirée et l'apathie qui ne s'en relèvera pas. Par ses cimes et racines, ses frères iridescents, ses sœurs incandescentes. Par ses promesses que nous tiendrons à bout de bras ouverts. J'en appelle à la poésie. J'en appelle à la poésie. Et j'espère que vous me répondrez.